un mot qui revient très souvent dans les chansons brésiliennes. C'est le mot saudade. Ce mot est un mot très important dans la poésie populaire brésilienne. Et beaucoup de poètes sont appliqués à le traduire. Moi, comme les autres, bien sûr, j'ai essayé longtemps, j'ai essayé souvent, jusqu'au jour où j'ai trouvé un mot français qui, employé dans le contexte poétique, prenait une signification toute différente de celle qu'on lui donne habituellement. Ce mot, c'est le mot manque. Par exemple, quand vous dites « j'ai le manque de toi », « j'ai le manque de Paris », « j'ai le manque de Bahia », là, on peut se rapprocher un peu de la vraie signification du mot saudade. Cette chanson que nous venons de chanter avec Baden, de fredonner plutôt, c'est une chanson du folklore des pêcheurs de Bahia. Elle a été chantée par Dorival Caymmi, qui toute sa vie a chanté des chansons sur la mer et sur les pêcheurs. À vrai dire, le texte en est très simple. Quando amare bazar, ouvert Juliane, ça veut dire quand la mer est calme, je vais voir Juliane. Comme ça, évidemment, ce n'est rien qu'une image. Mais une de ces nombreuses nuits où nous étions avec Baden à faire de la musique, avec des amis comme ça toute la nuit, il a construit lui-même toute une mythologie sur ce mot, sur cette chanson, sur cette Juliane. Lorsque la mer est calme, tout d'un coup, ça voulait dire lorsque tout est vide, lorsqu'il ne reste plus rien, je vais voir Juliane. Et cette Juliane, soudain, c'est devenu un personnage extraordinaire. C'était cette femme qui est là-bas, au bout de la plage, dans une maison toute seule, et qu'on va voir quand vraiment il ne reste plus rien. Quand il ne reste plus rien que le désespoir. Cette femme, on ne l'a pas vue depuis peut-être 10 ans ou depuis 3 mois. Mais on n'a pas besoin de lui parler. Elle a tout compris. Elle est là, en train de repasser, ou en train de faire la cuisine. Elle vous dit, assieds-toi, tu vas boire quelque chose. Et déjà, ça va mieux. Cette Juliane, bien sûr, elle n'est pas nécessairement brésilienne. Chacun peut avoir sa Juliane. Et Baden m'a dit que celui qui n'avait pas une Juliane ne pouvait pas comprendre, ne pouvait pas connaître la signification profonde du mot saudade.

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Merci infiniment Sarah Algan et ses musiciens, avec Emrine Kroll à la cora, avec Maël Salette et Régis Montet.

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Elle joue sa propre naissance, une barque. 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S'attribue l'accident, chaque soir à la même heure. On assemble les différentes pièces. 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

Une émission qui démarre avec David Vélez, une sortie chez Sublime Frequencies, Beta Vulgaris. C'est un disque magnifique, David Vélez.

En 1975, Malcolm Poynton's avait établi un score, donc une partition graphique, et l'avait envoyé à divers musiciens par l'entremise d'un magazine. Et Ian Halliwell's a décidé en fait de sortir Project Symbiosis et de demander à des musiciens d'aujourd'hui de réinterpréter cette partition graphique. Voici sa version. Ian Halliwell's donc qui interprète Malcolm Poynton's, la pièce de 1975. Ça paraît chez Haley Recordings.

David Lee Myers nous revient avec un nouvel album. On en passe trois morceaux, j'aime vraiment beaucoup. Ça se nomme Chronos, ça paraît chez Pulse With, son label. Et c'est sa version de la musique des années 50-60, donc Early Electronics, par le New-Yorkais David Lee Myers.

Magnifique compositrice Elsa Justel, qui était originaire du Brésil, est née en 1944, a rejoint la France dans les années 80 et est devenue professeuse de musique électroacoustique. L'ombre du pont est son nouvel album chez Empreinte Digitale. Il rassemble diverses pièces, dont Haricots et Petits Bâtons, un hommage à Béatrice Ferreira de 1995 et un autre Dialogo con Hanna que nous écoutons tout de suite. Voilà donc deux morceaux, Haricots et Petits Bâtons, Dialogo con Hanna par Elsa Justel.

Un grand plaisir que de retrouver Godspeed You Black Emperor, très en forme. No Title est le nom de leur nouvel album chez Constellation. Toujours, bien sûr, on ne change pas une recette qui marche. La fidélité est la marque de ces Canadiens. Godspeed You Black Emperor, c'est très très beau.

On finit avec une autre sortie de Sublime Frequencies, tout comme on avait commencé l'émission. Colin Andrew Sheffield, il est américain. Moments Lost est sa nouvelle parution. Colin Andrew Sheffield, et c'est la fin de cet Indie Drome. Bien le bonjour chez vous.

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Bonjour à tous, auditeurs de Waves. Waves, l'émission qui explore le côté sombre de la musique électronique. On est reparti pour une nouvelle saison, la 13e si je ne m'abuse. Je suis Fernando Wax et je serai aux manettes et à la programmation aujourd'hui.

J'espère que vous avez passé un bon été, malgré la canicule. On est de retour sur Wave pour une nouvelle année en votre compagnie. Et ces 2 mois de repos m'ont permis de faire le plein de nouveaux sons et de nouveaux projets que l'on va découvrir aujourd'hui dans Summer in Summary, volet 1, ma revue saisonnière. On avait starté l'émission avec les Allemands Yamida Gera et leur nouveau titre Soul Vampire. Et nos amis germains vont justement vampiriser la moitié de ce programme. La chaleur les a boostés manifestement. On va découvrir dans la prochaine capsule 4 titres. Il y aura dans l'ordre Der Menschliche Motek, Leerstelle, Ausverbot et pour finir la séquence Fremdkörper.

C'était Fred Kurper et le morceau dit Andon. On reste toujours en Allemagne et l'on va découvrir ou redécouvrir Cluster. Leur album vient d'être réédité en vinyle cet été et je vous invite à l'acheter. Cluster est un duo berlinois fondé en 1971 dans le mouvement Skrautrock. On va s'écouter le titre Caramel datant de 1974 et comment faire de la minimal synth avant tout le monde.

Après Cluster, on a fait un grand écart de 52 ans pour s'écouter les nouveautés de deux formations qu'on avait déjà écoutées sur Waves, Bête Sauvage et Der Polier. On clôture le chapitre allemand de cette émission consacrée aux nouveautés de cet été 2026 sur Waves, et on va voir un peu ce qui se passe chez les Britons dans une capsule 4 titres. On aura Morningstar, Brutalist Architecture in the Sun, également Dose Holly, mais d'abord Bon Pixie et l'extrait Limerence.

C'était le duo Doz Holly, la jeune formation de Liverpool. On arrive déjà à la fin de cette émission spéciale Summer in Summer 2026, volet 1. Je vous laisse en musique avec une capsule 4 titres, dont les 3 premiers sont des projets déjà consolidés sur la scène wave. Il y aura en premier le nord-irlandais Crystalline Structure, suivi des Suédois Dan Combs Silence. On aura à la suite le nouveau Sydney Valet, premier extrait d'un album à sortir en octobre. Et on clôturera en douceur avec la formation Belarus, un nom imprononçable pour moi, mais qui, selon Google Translator, veut dire « chat en porcelaine ». La liste de diffusion sera publiée comme à l'habitude sur nos réseaux sociaux, Mixcloud, Facebook, etc. Semaine prochaine, vous retrouverez Phil Blackmarkey pour son émission de rentrée. Pour ma part, on se retrouve dans 15 jours pour la suite de Summer in Summary, cette fois-ci 100% aux États-Unis. Et d'ici là, n'oubliez pas, prenez soin de vous.

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2: Bonjour, bonjour à tous ceux qui nous écoutent aujourd'hui en direct de Radio Panique avec un studio volant dans l'espace, comme d'habitude, à la zone neutre, l'occupation qui se trouve à Avenue Georges-Henri. Aujourd'hui, notre émission, ça sera sur le titre de Libération, libérer notre camarade, un membre de collectif Zone Neutre, qui se trouve aujourd'hui derrière les barreaux. On est très solidaire avec notre camarade et on demande bien sûr sa libération. On va retourner sur ce sujet-là, bien sûr, sur comment a été sa arrestation et qu'est-ce qui se passe dans son dossier, pourquoi il a eu un refus directement après son arrestation de la part de l'Office étranger. Ce sera une émission spécifique qu'on va vraiment bien détailler sur ce sujet-là. Bien sûr, vous étiez en vacances et ça se passe bien dans les vacances, mais ici, on a vécu pas mal, bien sûr, des actes violents comme les lois qui étaient passées contre la migration aujourd'hui, illégales. Et bien sûr, on va faire aujourd'hui un retour sur tout ce qui s'est passé au niveau militant et aussi ce qui se passe dans l'espace là où on se trouve à Collectif Zone Neutre, dans cet espace solidaire et autogéré par les sans-papiers. Alors, avant ça, on va vous laisser vraiment avant. Je suis entouré bien sûr avec les amis, avec mes amis bien sûr. Il y a Arthur toujours et notre ami Pat, Jean, ouais, Jean-Phi. Bienvenue aux techniques. Il y aura trois thématiques aujourd'hui. C'est des retours sur ce qui s'est passé à Bruxelles. Il y aura la première, elle est liée bien sûr avec une thématique internationale, ça veut dire elle est liée à ce qui s'est passé à Ceuta entre l'Espagne et au Maroc. Et il y avait un rassemblement qui était organisé par la MDA, c'est une association de droits humains au Maroc. On a bien sûr l'occasion d'inviter Amine, un membre de cette organisation, et aussi on va faire un retour sur le festival, l'Alternative Festival. On va vraiment bien détailler avec nos amis, nos camarades qui se trouvent là. Bienvenue à chez nous, Pat, Bo et Marco, c'est ça. Ok, bienvenue. Et à la fin, bien sûr, on a, comme d'habitude et comme vous le savez, la Voix sans frontières, c'est une voix qui amène tous les voix partout. On va peut-être y aller avec vous par un coup de fil en Italie au sud. Si on a l'occasion d'avoir une militante activiste sur la question de Frontex, et bien sûr avec nos amis les désorsouliers de la finance qui se trouvent là-bas, et à la fin on va vous informer sur l'agenda, sur les activités et les actions qui seront dans ce mois-là. Alors avant ça, on vous laisse à écouter cette chanson.
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0: Ok. Alors, Amine, on peut savoir un peu sur cette chanson.
1: Bonjour à tous et à toutes. La chanson, c'est une chanson de Khalil Izri, un chanteur riffain marocain du nord du Maroc. Une chanson qui parle de la terre, de pays qui disent j'ai un pays, le meilleur pays du monde. C'est une dédicace pour toutes et tous les réfugiés et les exilés dans le monde entier.

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1: De la FIDH, la Fédération internationale pour les droits humains, qui fédère 200 organisations de défense des droits humains dans le monde, dont l'AMDH, l'Association marocaine de défense des droits de l'homme au Maroc. Et je suis honoré d'avoir été invité par la section belge ce soir pour prendre la parole devant le Parlement européen. C'est extrêmement important d'être réunis ce soir ici, devant ce Parlement européen, avec tous ces beaux slogans de la démocratie en action, les droits humains respectés. Quand on voit ce qui se passe aux frontières de l'Europe, en Méditerranée, comment rester silencieux face à cette hypocrisie en face de l'autre côté de la route? Aujourd'hui, on est réunis d'abord pour se souvenir du drame qui s'est déroulé à Ceuta avec toutes ces victimes, ces personnes qui ont cru qu'elles pouvaient rêver d'un avenir meilleur, qui ont été, et il faut le dire, instrumentalisées, qui ont fui la répression et la misère en espérant trouver un avenir ici, qui ont vu une opportunité et qui l'ont payé de leur vie. Et je trouve qu'en Europe, on passe très vite au-dessus des morts quand il ne s'agit pas d'Européens. C'est choquant. Surtout que nous sommes co-responsables des morts. Il y a une co-responsabilité, et quand on dit co-responsabilité, c'est une co-culpabilité. Les autorités marocaines, évidemment, qui répriment sa population, qui violent les droits humains, qui ne respectent pas les droits fondamentaux, qui n'offre aucune perspective d'avenir à sa jeunesse, qui ne voit pas d'autre solution que de quitter le pays. La responsabilité du gouvernement marocain, des autorités marocaines, est écrasante. Mais elle n'est pas unique. La responsabilité des autorités européennes est tout aussi grande. Et voir cette population qui a été manipulée, instrumentalisée, parce que pour mobiliser en 24 heures, plusieurs dizaines de milliers de personnes, on parle de 80 000 personnes, dans un état policier ultra répressif, que ça se passe comme ça, à l'insu des autorités, personne n'y croit, donc il faudra une enquête indépendante pour voir aussi la co-organisation, la complicité des autorités marocaines, de l'appareil sécuritaire marocain, qui a permis ça et qui a envoyé à la mort ces jeunes.
2: Alors, c'était une... Bien sûr, comme a dit Alexis de Soif, c'est une manipulation aujourd'hui politique, ce qui se passe aujourd'hui, bien sûr, et ça fait presque un mois aux frontières entre l'Espagne et le Maroc. Alexis de Soif a eu l'occasion d'avoir une intervention dans le rassemblement qui a été organisé par la AMDH. On a l'occasion d'inviter Amine. Bienvenue Amine. Alors Amine, au début, à toi la parole de parler un peu sur l'AMDH, c'est qui l'AMDH, et aussi dans quel contexte a eu vraiment votre rassemblement.
3: Bonjour à tous et à toutes. Je suis Mohamed Amine Abidar, le vice-président de l'Association marocaine des droits humains en Belgique, le vice-président, excusez-moi. Merci de nous donner la parole pour revenir sur notre mobilisation à Bruxelles autour de la tragédie de Sebta Mdilia et sur les revendications que nous avons portées en défense des droits des personnes migrantes. Par rapport à votre question, l'Association marocaine des droits humains, c'est une organisation indépendante marocaine de défense des droits humains au Maroc. et aussi à l'étranger. Il travaille depuis des années pour la protection et la promotion des droits humains et la liberté, les libertés individuelles et collectives et de la justice sociale et la dignité humaine. On a plus de 90 sections au Maroc et aussi à l'étranger. À l'étranger, on a la section de France, section de la Belgique, et aussi la section des Pays-Bas, et on a une section à Canada. On défend aussi les droits de migrants. On travaille surtout sur la thématique migratoire, surtout les sections du nord du Maroc, parce que c'est une thématique très importante dans cette région-là, qui connaît beaucoup de violations des droits de migrants, demandeurs d'asile depuis des années. C'est pas juste ces événements, ces derniers événements tragiques de septembre dernier. Et ici en Belgique, nous poursuivons le travail pour lutter pour les droits humains au Maroc et aussi pour la diaspora marocaine ici en Belgique, pour dénoncer les politiques marocaines liées aux droits humains et aussi les politiques européennes qui respectent pas les droits des migrants et demandeurs d'asile. L'occasion où pourquoi on a organisé le rassemblement, c'était ça la question, la deuxième question. Nous avons organisé le rassemblement à Bruxelles devant le Parlement européen à la suite des événements tragiques de Ceuta qui ont provoqué plus de 141 morts et plus de 100 jeunes et femmes arrêtés et condamnés de prison par les autorités marocaines, et plus de 100 portés disparus jusqu'à maintenant, et des violations et une situation extrêmement préoccupante pour les migrants, notamment les femmes et les enfants. Pour nous, il était important de rappeler que ce qui s'est passé n'est pas simplement une crise migratoire. Il faut regarder les causes profondes de ça. C'était la fermeture des frontières, la militarisation, l'externalisation de la politique migratoire européenne et surtout l'instrumentalisation de la question migratoire dans les enjeux et les intérêts politiques entre le Maroc, l'Espagne et l'Union européenne. Mais aussi pour dénoncer les conditions sociales, économiques et politiques poussant une partie de jeunes marocains à prendre le risque, à prendre des risques considérables pour chercher ailleurs une vie digne. Qui a participé au rassemblement? De début, avant le rassemblement, les sections de la MDH en Europe et aussi les sections concernées par la cause migratoire au Maroc, on a décidé de faire sortir un communiqué pour dénoncer ensemble, pour dénoncer l'instrumentalisation politique de la question migratoire dans les enjeux politiques. Et dans ce cadre, le rassemblement a venu. Alors, nous avons voulu que cette mobilisation dépasse le cadre de notre association et nous avons donc travaillé avec différentes organisations collectives et acteurs de la société civile en Belgique. Parmi les organisations présentes ou associées à cette mobilisation figurait notamment le Front des Mères, Progressive Lawyers Network, Amnesty International Belgique, la Fédération Internationale pour les Droits Humains, FIDH, le Rassemblement des Rifains en Belgique et aussi la Communauté Belge pour la libération de tous les détenus politiques au Maroc, ainsi que d'autres collectifs et personnes engagées sur la question migratoire et droits humains. L'objectif était de construire une mobilisation collective autour d'une idée simple, la défense des droits des migrants concerne toute la société civile. Le message principal qu'on a essayé de transmettre avec ça, c'est ces premiers messages étaient juste la vérité et la justice. J'ai le temps de continuer, pas de souci.
2: Promesse.
3: Alors, nous avons demandé que toute la lumière soit faite sur les morts et les disparus à Sibtia Imbilia, et que les personnes disparues soient recherchées et identifiées, et que les familles puissent connaître le sort de leurs proches. Nous avons également rappelé la tragédie de 24 juin à Bariuccino, le massacre de 24 juin, où au moins 27 personnes mortes et perdu la vie, et où plus de 70 personnes restent portées disparues selon les données de la MDH qu'on a identifiées, qu'on a suivies, qu'on a détectées. Pendant cette période de massacre de 24 juin, j'étais le président de la section de la MDH à Nador. Alors, je connais bien ce sujet-là, ce dossier-là. Et c'est pour cela, à la MDH, on a essayé de faire le lien entre le massacre de 24 juin et ces derniers événements tragiques à Sibtia Imbilia, parce que avec cette lien, on peut comprendre l'instrumentalisation politique de la question migratoire entre le Maroc et l'Espagne. Nous avons dénoncé la politique migratoire européenne et marocaine. Bien sûr, nous considérons que l'Union européenne porte une responsabilité importante dans cette situation depuis plusieurs années. Et elle externalise le contrôle de ses frontières vers des pays comme le Maroc, la Turquie. Autrement dit, l'Europe veut empêcher les migrants d'arriver sur son territoire, mais elle délègue une partie de cette mission, ce sale boulot, vers des pays tiers, et finance des dispositifs de contrôle et surveillance de frontières. Sachant que je vais signaler, parce que il faut dire ça, c'est très important de signaler ça. Aujourd'hui, on parle sur la responsabilité de l'Union européenne et la responsabilité de l'Espagne, mais il faut pas parler juste de la responsabilité du gouvernement espagnol de Pedro Sánchez. C'est pas juste, c'est la véritable responsabilité de ce qui se passe à Sibtia Imbilia aujourd'hui. C'est une responsabilité d'abord le Maroc et les gouvernements locaux de Sibtia Imbilia, puis le gouvernement de Pedro Sánchez. Les responsabilités premières incombent au gouvernement de droite de Sibtia Imbilia, qui ont laissé et voire encouragé des groupes des extrêmes droites se mobiliser contre les migrants sous les yeux de la police et l'armée espagnole. Aujourd'hui encore, ces mêmes forces politiques instrumentalisent la question migratoire à des fins politiques. Cette instrumentalisation est d'autant plus évidente que la question migratoire constitue l'un des principes sujets lequel l'extrême droite peut tenter d'attaquer le gouvernement de Pedro Sánchez, notamment après les résultats importants de ce gouvernement. Surtout au plan économique, avec le niveau de croissance le plus élevé en Europe, et aussi avec une politique étrangère où le gouvernement espagnol a fermé une certaine autonomie et une position indépendante sur la scène internationale. Alors, voilà, j'ai essayé de donner une image, une vision sur le rassemblement, sur notre vision et notre analyse par rapport à ce qui est passé les jours de 30 et 31 juillet. Et s'il y avait d'autres questions, s'il y avait quelque chose, je suis là.
2: Non, vraiment un grand merci. On voulait vraiment passer un grand temps, bien sûr, avec toi sur la question migratoire entre CEPTA et le Maroc. C'est très important de savoir une autre opinion de d'autres organisations. Et là, ça sera vraiment bien détaillé le 9 septembre avec un débat. Tu seras bien sûr invité là-dessus, Amine. Ce jour-là, on va vraiment voilà, bien détailler sur la question de ce qui se passe sur voilà, la manipulation aujourd'hui de la migration à base pour avoir voilà des intérêts, pour avoir des trucs voilà. On va discuter plus largement, Inch'Allah, comme on dit.
3: Oui, avec plaisir. Et pour nous, cette mobilisation a permis à mettre au centre du débat une question fondamentale. Combien de morts faudra-t-il encore avant de changer de la politique? Alors, le message final que je peux l'ajouter, le migrant, il part un criminel, et les enfants, les mineurs doivent protéger, les femmes aussi doivent protéger. Et merci à vous.
2: Merci Amine pour vraiment ce débat avec toi. C'était très intéressant et très enrichissant. On va directement pas voir une musique parce qu'on n'a pas le temps. On a des camarades qui sont vraiment entourés avec nous, qu'on voulait vraiment, on est hâte d'avoir nos camarades qui sont organisés le festival de PAF. Et voilà, on a insisté à ce festival, on peut dire après un mot, mais on vous laisse vraiment expliquer c'est quelle organisation, dans quel contexte politique qui vous a vraiment amené à créer ce festival, et c'est quoi l'avenir de festival.
4: Alors moi je m'appelle Bou, je suis ici avec mes deux camarades Marco et Pat. Et il y a 2 semaines on a organisé un grand festival avec une trentaine d'autres organisatrices. Et donc le BAF c'est Belgium Activist Festival. Et donc c'est un festival qui a duré 4 jours et durant lequel il y avait des conférences, des activités et des projections. Et donc c'est un festival qui a pour but de rassembler des collectifs venant de partout en Belgique, que ce soit de la Flandre, de la Wallonie et de Bruxelles. Et donc le BAF, comment c'est né? Ben, c'est né après le festival des résistantes, qui est un festival similaire qui se déroule en France. Et après ce festival, on s'est rendu compte qu'on n'avait pas vraiment la même possibilité en Belgique et que ça manquait. En fait, en Belgique, ben, comme on l'a remarqué, que ce soit en Belgique ou partout ailleurs, ben, il y a une montée de l'extrême droite, de la droite, et globalement d'une ambiance autoritaire. Et on s'est dit qu'il fallait vraiment qu'on crée un réseau de liens plus solide en Belgique pour avoir un front plus commun. Et donc là, le but pour nous, ça a été d'inviter des personnes défendant des luttes très diverses, pour essayer que ces collectifs se rencontrent, pour mobiliser leur lutte, et donc pour essayer de créer un front plus fort et qui serait capable de commencer à réinventer un nouveau monde qui serait une autre possibilité par rapport à ce qui se profile pour le moment. Maintenant, je vais vous laisser la parole à mon camarade Marco.
5: Ouais, un petit mot en plus sur la programmation. Du coup, c'était un festival où les conférences commençaient de 9h30 du matin jusqu'à 18h, 20h le soir, et qui étaient suivies par des moments un peu plus festifs, des concerts, drag show ou du théâtre et des DJ sets. Donc c'était un peu une alliance de la joie militante et des moments de réflexion stratégique et politique. Il y avait environ 80 ça marche toujours. Il y avait environ 80 collectifs invités, 500 personnes qui ont participé à l'émission, au festival. Et ça a traité de sujets assez diversifiés. Zoneutre est venu sur une table ronde sur comment lutter en solidarité avec les sans-papiers, pour essayer de créer des moments de réflexion sur comment lutter ensemble. C'était ça la thématique du festival, pour créer des alliances plus fortes, créer du lien et de la joie politique pour les luttes à venir.
3: Voilà.
6: Moi c'est Pat. Je vais aussi parler un peu de comment le festival s'est bien passé. On est hyper content de ce qu'on a créé et d'avoir pu autant partager avec les personnes qui sont venues. C'était un festival en prix libre et autogéré, donc les shifts étaient pris par les personnes du festival et tout le monde a pris ça à cœur et ça permet au festival de bien fonctionner et c'était super beau à voir. Il fallait aider pour des trucs un peu nuls, du genre les toilettes, mais les gens se sont quand même pris pour aider, quoi. On est hyper content de tout ce qui s'est passé, des rencontres que ça a pu faire, du lien entre les collectifs militants. C'est un accomplissement aussi, on est une équipe qui fait ça pour la première fois, pour la plupart. Et donc, c'était fou de se rendre compte qu'on pouvait faire un festival si grand, avec autant de gens et que ça se passe si bien, quoi. On a aussi une programmation intéressante, donc Marco en parlait, on a aussi mis en place des choses pour les enfants. Plusieurs parties de la programmation étaient pensées pour eux, il y avait une zone aussi pour que les enfants puissent venir faire des activités avec des gens qui prennent des shifts. On a voulu inclure toutes les générations dans ce festival, et on poussera les années d'après pour ça encore. Ensuite, vous voudriez prendre la parole pour expliquer un peu la suite du festival.
4: Mais oui, comme l'a dit Pat, ce sera pas notre première et dernière édition, parce que vu comment ça s'est bien passé, l'équipe est très motivée, il y a eu un grand succès. On a eu 500 personnes qui sont venues, mais une longue liste d'attentes, et on voit que ça répond vraiment à un besoin du milieu militant belge et globalement de la société. Et donc, on aura de nouveau une nouvelle édition. Et pour organiser cette nouvelle édition, on donne rendez-vous aux personnes qui sont intéressées le 4 octobre. En après-midi, on donnera des nouvelles par mail. Donc si vous voulez nous contacter, l'adresse mail c'est baf...
6: Quelqu'un l'a reçu ?
7: Elle est sur le site internet.
4: L'adresse mail est sur le site internet, on ne l'a pas en tête. Donc sur le site internet c'est bafcamp. Et après vous pouvez trouver l'adresse mail, nous contacter ou rejoindre le fil info sur Signal pour avoir toutes les informations. On sera ravis de vous accueillir et de créer une nouvelle édition avec vous. Voilà, merci de nous avoir laissé la parole.
2: Avec plaisir, et bien sûr, c'est très important de vraiment d'appeler sur ce qui se passe aujourd'hui dans le champ de lutte, ce que vraiment il y a une continuation pour les militants, pour les organisations qui réfléchissent pour un avenir, c'est que pour eux c'est pas voilà, il y a des moments où il y a des réflexions. Pour moi le PAF c'est vraiment la première fois où que je pars, j'ai participé dans des dizaines des festivals, c'est la première fois où je veux pas dire ça parce que les camarades ils sont là, non, mais c'est vraiment une réalité. C'est la première fois où tu pars à un festival où t'es accueilli par des militants avec une petite sourire, avec des explications, et tu rentres. La majorité des festivals, on passe vraiment comme on est dans des gens bien sécurisés avec leur moi, ça me gêne aussi d'être fouillé parce que t'es une race arabe. Et là, ça m'est arrivé, et vraiment dans quelques festivals, on les considère militantes. Je voulais pas vraiment discuter sur ça, mais ce que je voulais vraiment amener, que le concept de PAF, c'est un concept, pour moi, c'est un concept militant. Tu te trouves vraiment dans des espaces militants où il y a des partages à l'intérieur, parce qu'il y a des débats qui sont très intéressants, d'avoir donné la parole à des mouvements pour exprimer, pour savoir où on est. Qu'est-ce qu'on peut faire ensemble, comme tu viens de le dire, comme le PAF, même dans ces dimensions.
5: Et l'accueil, c'est grâce aussi à la Team Care du festival qui a fait un super travail pour l'inclusivité et essayer d'accueillir tous nos camarades avec de la meilleure manière possible. Et aussi, quelque chose que j'ai oublié de dire, c'est qu'il y avait en place une tente autogérée où les gens pouvaient proposer des activités et des discussions sur leur propre initiative pour laisser la place à la spontanéité et savoir s'organiser entre nous sur la suite des choses. Et dans la programmation, on a aussi voulu essayer de laisser la place aux gens concernés pour les thématiques qui les concernaient et mettre des thématiques au cœur du festival, des thématiques antiracistes, décoloniales, parmi d'autres. Le programme est toujours en ligne sur le site si vous voulez aller voir.
2: Et aussi, il y avait nos camarades de la Radio Panique qui étaient présents. On peut écouter un bout de l'émission qu'ils étaient en direct du festival.
0: Et c'était en collaboration avec la collective Tuba aussi. Il n'y avait pas que des membres de Radio Panique. On écoute le début de l'émission, voilà.
7: C'est Clac Radio, on est au BAF Camp. On est au BAF Camp à Grupon, en Wallonie. On a pas mal de monde autour de la table, de radios différentes, de Tuba, de Radio Panique. On va avoir des interviews de Radio Vacarme, on va avoir des interviews de Radio Gaza, on va avoir pas mal de monde qui vont passer à l'antenne. Et avant ça, est-ce qu'on fait un petit tour de table pour présenter nos voix? Moi, c'est Marie,
8: Radio Vacarme. Moi, c'est Mas. Hello.
9: Bonjour, moi c'est Elio.
10: Moi c'est Chardon.
11: Josie.
7: MC. Et donc on est avec deux personnes du BAF Camp qui vont pouvoir nous expliquer un petit peu de quoi il s'agit, où est-ce qu'on est, qu'est-ce qu'on fait là. Est-ce que vous voulez nous expliquer peut-être rapidement qu'est-ce que ça veut dire BAF déjà et de quoi il s'agit?
9: Oui, bonjour, merci beaucoup pour votre présence ici et votre invitation. Le BAF, c'est le Belgian Activism Festival Camp. C'est une initiative qui est née en 2026, juste un an avant le jour J, aujourd'hui, à la suite d'une rencontre belge aux résistantes, en festival de résistance français et de militance français.
0: Déjà expliqué ce que c'était le BAF Camp, on va pas réécouter les gens, réexpliquer ce que c'est que le BAF Camp, mais on va passer de la musique. Stiktoff, un groupe belge néerlandophone, avec le morceau Utopia.
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18: voilà, ça c'est Bruxelles, ça.

0: groupe de fourrier.
1: Mesdames et messieurs, vous êtes ici en plein dans le cœur des Marauds, le quartier le plus sympathique de Bruxelles. Si vous voulez bien descendre de l'autocar, on va faire une petite promenade dans les environs.

0: Alors, on va passer maintenant directement au sud de l'Italie avec les deux sorceliers de la finance. Ils sont là avec nous, JB en direct. Salut JB.
1: Et salut, salut. Merci pour le temps d'antenne et désolé de pas être avec vous sur le plateau. C'est qu'avec l'équipe des sorceliers Frontex, on est actuellement dans la Roya, invité par le collectif du Double des Clés. Et on vous a déjà évoqué un peu ce projet de recherche qui nous active, nous, donc des sorceliers de la finance, The Nut, mais aussi VSP avec Exil et Création. Ça fait un an qu'on est en recherche en art autour de Frontex et de la financiarisation des frontières et la criminalité.

0: laisser la parole à Jeanne pour qu'elle nous explique un peu ce qui va se passer dans les prochains mois, semaines, je ne sais pas.
1: Bonjour, alors je suis Jeanne, je travaille sur le pacte migratoire. Malheureusement, peut-être que l'annonce est un peu fausse, il n'y a pas tant de nouvelles. Les nouvelles sont dramatiques et il n'y a pas beaucoup de choses encore qu'on peut étudier. En Italie, surtout, il y a déjà les deux centres albanais qui vont reprendre du service et qui ont déjà commencé à en reprendre et c'est peut-être ça, ce sur quoi on a des éléments les plus palpables. Donc là, les personnes qui étaient enfermées et qui avaient déjà un ordre d'expulsion présent sur le territoire italien ont commencé à être expulsées dans les centres albanais et de là pourront être expulsées en vertu d'un ordre d'expulsion vers des pays tiers. Et peut-être c'est de ça dont il faudrait le plus parler, c'est que avant l'entrée en vigueur définitive du pacte asile-migration le 12 juin dernier, il y a également eu l'approbation par tout le Parlement européen et donc par l'Union européenne du nouveau règlement retour qui va entrer en vigueur avec un an de décalage et qui malheureusement permettra d'expulser les personnes vers des pays tiers sûrs qui ne sont pas des pays d'origine, qui ne sont pas non plus des pays dans lesquels les personnes ont transité au minimum 6 mois, comme c'était le cas jusqu'à présent, et même si cela était vraiment exceptionnel. Maintenant, ça peut être n'importe quel pays avec lequel l'État membre qui est en charge de l'expulsion a passé un accord, pour la seule condition d'avoir des garanties minimales de protection effective, alors même que cela est absolument pas précisé dans les textes. Donc, l'obligation n'est même pas jusqu'au fait de pouvoir proposer une protection effective aux personnes. Voilà, elle est seulement à garantir le fait de ne pas mourir, de pouvoir potentiellement se loger et se nourrir, ce qui nous fait une protection tout à fait résiduelle. Et d'ailleurs, il n'y a absolument pas de voie de recours prévue contre ces expulsions-là. On ne sait même pas si les personnes, une fois qu'elles seront expulsées dans les pays tiers, elles seront accueillies ou bien retenues pour un temps indéfini. Il n'y a aucune règle qui normalise ces pratiques-là et qui les réglemente. Donc tout est possible au bon gré des États membres. Voilà, donc désolée pour ces nouvelles absolument terrifiantes.
2: Non,
1: Et puis
2: merci.
1: pour le reste, rien de nouveau malheureusement. Voilà, je vous laisse l'antenne.
0: Allô, allô?
2: Oui.
0: Et
2: On
0: avant
2: t'écoute.
0: de vous laisser, j'avais une. Je sais pas si c'est peut-être le moment d'un tout petit point sur l'agenda, mais. Donc, c'était pour
2: Mandat
0: annoncer
2: à la
0: une
2: fin,
0: bonne
2: mais si
0: nouvelle.
2: tu veux vraiment parler sur la mutuelle, avec grand plaisir.
0: Super, merci. Voilà, désolé, hein, je suis à distance. Mais du coup, dimanche 27, à l'Ectolitre, il y aura le lancement, enfin, après 2 ans de travail acharné, de la mutuelle des sans-papiers. Ça va être une assemblée, donc un moment important où on va jeter les bases, se mettre d'accord sur une bonne fois pour toutes sur le fonctionnement de cette mutuelle. Et donc du coup, ça sera dimanche 27 septembre, l'heure exacte, c'est sur la page tute, parce qu'elle n'est pas encore fixée, et ça sera à l'Ectolitre. Vous avez l'adresse pareil sur la page tute. Et le lundi 24 septembre, pendant le Féral, jeudi 24 septembre, pardon, dans l'après-midi, dans le cadre du festival Féral, on refera une simulation de permanence de la mutuelle, nous va permettre de vivre un peu comment se passera ces permanences de remboursement, de cotisation, etc. Et voilà.
2: Ok, merci GB. Bien sûr, on va enchaîner avec l'agenda comme tu viens vraiment l'annoncer. Alors, l'agenda de Collectif Zone Neutre, c'est trois activités. Il y aura le 9, le débat sur CETA. Il y aura des intervenants d'ici en Belgique et des intervenants de l'autre côté du Maroc. Aussi, on a une projection, comme chaque une fois, la fin du le quatrième dimanche du mois, on projette un film. Cette fois, c'est avec une ex-porte-parole, Maria José, qui était dans le mouvement des sans-papiers. Aujourd'hui, elle a la chance, elle a ses papiers, on est content à elle. Ils ont fait un film sur les violences qui subissent les sans-papiers dans le travail et aussi dans les trajets et aussi dans voilà la vie quotidienne. Et c'est un chouette film. J'invite vraiment les gens de venir. Il y aura un débat après avec

0: Maria, bien sûr, et Pauline Fosny, la réalisatrice. Et en même temps, on projette un film pour les enfants. Si vous avez des enfants et vous voulez venir voir avec nous le film, alors il y a un autre espace qui est à côté qui va avoir une diffusion d'un film pour les enfants. Et demain, si vous êtes concerné par la préparation à la commémoration du Semer Adamo, c'est le mois de septembre, bien sûr. Comme chaque année, tous les militants partout en Belgique, on commémore la journée de la mort de Samira. Pour nous, c'est de réveiller toujours la question des expulsions, comme les camarades ils viennent de nous dire sur la question d'expulsion. Jusqu'à aujourd'hui, on rappelle, bien sûr, à travers la commémoration, la violence de l'État. Sur la question d'expulsion, parce que l'expulsion pour nous c'est pas une solution et il y a moyen d'avoir pas mal, il y a des milliers de solutions. Parmi ces milliers de solutions, c'est la régularisation. Et bien sûr, il y a un autre, vous avez un autre date d'une activité ou non? Radio Panique. Alors, on vous laisse jusqu'à le premier mardi du mois prochain. Il y aura une rencontre avec, bien sûr, les dix sorceliers de la finance sur ce qu'ils sont en train de faire. Ça fait presque un an avec des collectifs des sans-papiers. On voulait vraiment partager sur cette expérience. Un grand merci à tous les amis qui sont participés avec nous dans l'émission La Voix sans frontières, Amine et tous les camarades qui sont avec nous aujourd'hui. Merci à vous qui nous écoutent et on va vous laisser avec une chanson.
1: Voilà, on a l'habitude d'aller chercher un morceau qui dit du mal de Frontex. Et là, c'est un titre de Los Cos, de l'album Là pour en découdre. Ça s'appelle Frontex, mon partenaire horreur.

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1: Mockrel Slaw.
2: Bonsoir à toutes et à tous. Nous avons retrouvé le courage de faire à nouveau de la radio après un AVC qui m'a laissé aphasique. Le Météo Festival à Mulhouse a été l'occasion idéale de faire les premiers pas, faire un retour à la radio. J'ai cherché des solutions pour pallier les limitations que cela m'imposait. Grâce à l'accompagnement professionnel de mon orthophoniste et à une équipe formidable de collègues animateurs radio, je suis tout de même satisfait du résultat. Le résultat est encore loin de ce que nous espérons, mais il est tout de même encourageant pour l'avenir. C'est le combat long et épuisant, mais les premiers pas ont été franchis. Les artistes que nous avons pu l'interviewer se sont montrés très compréhensifs. Les questions étaient simples. La place laissée à l'improvisation était réduite au minimum. En tout avait été dirigé à l'avance. Lorsque les artistes donnaient des réponses différentes de celles auxquelles je m'attendais, j'ai conservé ma capacité à adapter les questions et je ne me suis pas laissé déstabiliser, ce que je redoutais pourtant, grâce aux collègues qui ont apporté une contribution précieuse. Nous avons pu éviter plusieurs moments délicats. Un grand merci à eux. On ne se rendra pas vraiment compte dans l'émission d'aujourd'hui, mais cela se verra certainement régulièrement au cours des prochaines semaines de l'émission Fréquence Météo à laquelle j'ai participé. Aujourd'hui, nous allons parler du groupe Sesmes. Sesmes est un collectif de musiciens issus d'horizons et de milieux variés, ancrés dans la musique contemporaine et improvisée. Leur musique s'inspire d'images et véhicules des émissions singulières, à la fois ludiques, intenses et lumineuses. Elle revêt une touche pop avant de s'engarrer vers d'autres nuances insatiables. Un concert en cinémascope. Tout d'abord, un entretien avec elle, suivi de leur concert à Météo. Bonne écoute!

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0: Fréquence météo, on est là en direct de Motoko à Mulhouse pour l'édition 2026 du Festival Météo avec Manu de Radio Radio, salut.
1: Bonsoir.
0: Et puis nos premières invitées sur notre plateau, c'est le projet Séisme. Et, vous allez pouvoir vous présenter chacune, je pense. Bonjour.
2: Bonjour.
3: Bonjour.
2: Bah, moi, je suis Aline, je fais de la flûte.
0: Tatiana, guitariste.
4: Et Léa, saxophoniste.
1: Première question qui me vient comme ça, c'est quoi la genèse de Séisme? Qui a eu l'idée? Y a-t-il une lead dans votre groupe? Et comment composez-vous ou décidez-vous des trames d'improvisation?
5: Ça fait beaucoup de questions.
0: Beaucoup
5: ça,
0: de
5: là.
0: Questions d'un moment.
4: Ouais, du coup, on va en faire une chacune. C'est ouais, je commence et vous complétez parce que ouais. Ma mémoire peut flancher. Alors pour ce qui est de la genèse, on a eu. Enfin, déjà, on se connaît de Tours principalement. On a plus ou moins joué par binôme, trinôme. Enfin, on se connaît déjà un peu musicalement. Et on avait un peu toute, enfin, ça commençait à gronder un peu dans nos discussions de peut-être un jour on va se retrouver toutes les six à faire de la musique ensemble, ce serait incroyable. Et un jour on nous a fait une proposition pour la journée du 8 mars au Petit Faucheux de faire. Non, c'était pas ça.
0: Si, c'est ça.
4: Voilà. Et du coup, on nous a fait une proposition. Nous, c'était qui en fait?
0: Eh ben, c'était Soquette qui organisait. Voilà. Ceci n'est pas un barbecue. Une journée caritative pour la Maison des Femmes à Tours. Et elle nous a dit, bah, ça vous dit de venir jouer? Et on l'a fait.
4: Ouais, on s'est arrangé à six. Parce que ouais, au début, en plus, on était prête à faire un énorme orchestre. Et puis, on s'est dit, moi, on commence à six et on verra. Et en fait, le sextet a trop bien marché. Et on s'est dit, allez, vas-y, on refait un concert à six, c'est cool. Bon, en fait, on a un groupe quand même. Bon, alors on va faire plein de trucs de groupe. Et...
1: Mais le 8 mars, c'est quand même une date qui est chargée d'histoire. L'identité féminine, féministe, vous la revendiquez dans ce groupe?
0: Bah, je crois que, pardon, je réponds, mais j'ai l'impression que c'est un peu juste naturel. Enfin, tu vois, on est dans cet état-là, là, dans la vie, donc on traverse ça comme ça, en fait. Et il se trouve que ce jour-là, principalement, c'était une journée de rencontre autour de ça. C'est vrai que ça aurait pu être le 24 mars, ça aurait fait la même chose, en fait. Mais du coup, il s'est trouvé que c'était comme ça à ce moment-là, et qu'en fait, nous, ça nous a fait quand même nous sentir bien, je pense, déjà juste de se rencontrer toutes les six. Donc, c'est pas tant un truc féministe. En fait, on l'est de base. Parce qu'on traverse le monde de cette façon.
1: Ok.
4: Ouais. Non, il y a le fait aussi de pouvoir juste se retrouver et se dire des choses sans pincette, être effectivement aligné sur enfin politiquement et comment dire idéologiquement, c'est vrai que ça c'est un plus dans quand on fait de la musique improvisée comme ça. Ça peut-être ça nous aide à aller un peu plus vite au cœur de la musique, je sais pas, on ne saura jamais.
0: C'est spécifique. Enfin, vous pensez qu'il y a une relation particulière à politique dans le monde de la musique improvisée, ou c'est quelque chose qui est partagé dans les musiciens musiciennes de l'impro, l'engagement politique?
2: Bon, historiquement, j'ai quand même envie de dire que la musique improvisée, c'est une musique engagée, quoi, politiquement.
0: Ouais.
2: Donc, ça continue, en fait, et puis heureusement. Voilà.
0: Est-ce qu'on peut expliquer de quelle manière c'est de l'engagement politique, finalement, de faire de l'impro? Parce qu'on n'est pas forcément avec des auditrices et auditeurs spécialistes de ces musiques, et je pense que c'est intéressant d'en parler aussi par les temps qui courent. De cet engagement politique. Donc, pourquoi finalement la musique improvisée, c'est un engagement politique?
2: C'est une musique où on s'affranchit, on a en tout cas la liberté de s'affranchir de certains codes, de certaines attentes dans des esthétiques. Et on est quand même un espace de liberté assez grand, assez vaste.
4: C'est un espace où on peut, je pense, se rencontrer malgré nos parcours et les musiques et les sonorités qu'on a chacun ultra personnelles, de pouvoir se rencontrer et de faire de la musique quand même, d'hybrider encore plus loin peut-être que quand on construit un groupe qui est, enfin. En fait, c'est pas comparable. Juste, on se rencontre là où on en est. Du coup, ça mélange plein de choses parce qu'on se permet de mélanger toutes ces choses-là, puisqu'effectivement, on joue à d'autres règles du jeu que les codes des musiques un peu plus institutionnalisées, quoi.
0: Moi, j'ai l'impression que des fois, on défend aussi une largeur dans la dynamique. En fait, il y a quelque chose quand même dans l'uniformisation du son là, dans la production, qui est un peu balèze en fait. Et des fois, nous, on s'apprivoise sur des choses qui sont vraiment très petites, où il faut tendre l'oreille, limite se faire chier en fait, pour écouter, je sais pas, un salon de toilettage des animaux marins pendant 5 minutes, enfin un truc un peu comme ça. Et ça, je trouve ça fait du bien, effectivement, comme tu dis, de s'affranchir des codes, de se proposer un autre truc. Et puis peut-être c'est un truc de geste aussi, de se dire. Ben en fait, on n'a pas eu de garantie, on n'a pas eu d'assurance sur l'avenir ou sur la production de ce qui allait se passer, et quand même on s'y jette. Je trouve qu'il y a un truc de risque, de danger qui est quand même assez cool, qui ressemble plus à la vie que celle qui nous est proposée peut-être.
3: Et il y a aussi l'instrument, souvent, ça fait quelques années maintenant, je suis pas une spécialiste, mais en tout cas ça fait quelques années que je viens au Festival Météo, et dans ces musiques improvisées, il y a une façon de jouer de son instrument qui est tout à fait différente de ce qu'on peut voir habituellement. Est-ce que vous pouvez raconter chacune comment vous apprivoisez votre instrument? Est-ce que comment vous l'utilisez? Est-ce que vous l'utilisez différemment?
2: Bah, c'est ça qui est trop chouette, c'est qu'on peut l'utiliser dans de mille façons différentes, et que je pense que moi je suis flûtiste, mais je pense qu'une autre flûtiste utiliserait sa flûte d'une autre façon encore. Enfin, c'est vraiment chacun comment chacun est avec son instrument, et puis va développer son langage en multipliant un peu toutes les facettes qu'on peut y trouver, quoi. Oui.
4: Bah, j'ai l'impression que là, chacune de nous six, on a quand même des démarches, on va dire, de creuser ce qu'on peut faire avec notre instrument, donc soit l'augmenter avec pour chercher les bruits, chercher les autres manières de souffler, de taper, etc., mais aussi avec des effets. Enfin, toutes, chacune, on a ces démarches là. Chacune de notre côté, et puis aussi en fait, il y a pas que écarter les manières de jouer, il y a aussi l'endroit de rencontre dont je parlais tout à l'heure, où par exemple quelqu'un, enfin nous ça nous arrive parfois où il y a quelqu'une qui va lancer par exemple un air qui pourrait faire penser à un air baroque, et puis l'autre va répondre avec quelque chose qui est très estampillé, on va dire rock 60s, après une autre qui va répondre avec un poème, et puis en fait tout ça on va vraiment jouer ensemble avec toutes ces matières, donc il y a pas, c'est pas uniquement dans les modes de jeu, etc., c'est aussi dans le fait d'assumer le son global, quoi. Enfin, le mélange global, je dirais. Donc, c'est un peu un instrument à 6 entrées, quoi.
3: Ouais, ça devient encore un autre instrument. Ouais, voilà. Ouais. Et d'ailleurs, on n'a pas parlé des 3 autres acolytes. Ouais. Est-ce que vous pouvez nous en parler, nous les présenter?
2: Il y a Mélanie qui fait de la contrebasse. Yuri qui joue du clavier et du violon alto. Et alors dans le groupe initial, il y a Marine qui fait de la batterie, mais ce soir elle est remplacée par Blanche.
4: Donc ça va être une première aussi avec Blanche Lafouette, qu'on re-rencontre pour la plupart aussi. Mais...
1: C'est une formation qui existe depuis combien de temps?
0: Bah, je sais pas, je dirais que ce truc de ceci n'est pas un barbecue, je crois qu'ils en sont à la 3e édition. Donc en fait, nous on a fait la première. Je crois que c'est un truc comme ça. Mmh. Donc en fait, ça fait un petit moment. Après, on a des agendas complètement pétés. Et en fait, à 6, là, d'essayer de se retrouver, c'est sacrément balèze. Et en fait, d'ailleurs, au départ, on a fait cet événement. Et puis après, je sais pas, peut-être pendant longtemps, on n'a rien refait. Et à un moment donné, je sais pas comment on s'y est recollé.
4: Bah si, on s'est dit, un jour on s'est dit, ouais, on se trouve une date. Ah purée, il y a pas de date. Ah, bon bah dans un an.
3: Ouais.
4: Et je crois que il y a eu vraiment des espèces d'énormes laps de temps, on se voyait pas parce qu'on pouvait pas. Donc s'est pris des rencarts quoi. Puis depuis, comme on se voit de plus en plus, on a enregistré l'album avec deux sessions un peu rapprochées. On va faire une grosse tournée en novembre, donc ça a commencé à être plus régulier quoi.
3: Vous avez consacré un peu plus de temps à ce projet-là par rapport aux autres, à vos autres projets perso. Vous avez vous
4: pareil,
3: êtes en groupe aussi dans les autres projets ou plutôt en solo?
0: Moi, je pense qu'il y a tout là. Ouais. Bah ça va. Je pense que ça va du solo à l'orchestre pour quasiment tout le monde en fait.
1: Je reviens à mes trois questions initiales.
4: Oui. Ah oui, voilà. Merci.
1: Il en manque deux. Est-ce que vous travaillez totalement en collectif? Est-ce que toutes les décisions musicales, ou est-ce qu'il y a une ou deux personnes qui est plutôt qui liderait, qui tranche au moins, ou c'est dans un voilà.
5: Un, deux, trois.
3: Non. Pas de chef. C'est ça.
0: Bah des fois il y a des prises de décision qui appartiennent à certaines personnes parce que c'est le moment où elles y sont. Et du coup forcément on peut pas par exemple quand on a enregistré le disque, à un moment donné on s'est retrouvé à éditer des trucs, à découper en fait tout simplement des heures et des heures de musique et puis à mixer, on pouvait pas tout être là. Donc en fait c'est assez cool parce que du coup dans ces moments-là bah c'est les personnes qui sont là qui prennent des décisions et avec revalidation de tout le monde derrière. Mais globalement, on arrive à être sur un truc assez horizontal. C'est super.
4: Puis on se fait confiance. Enfin, les personnes qui sont là ou qui sont mandatées. Et des fois, on sait que tel ou tel préfère travailler sur le mix ou l'édition, etc. Et du coup, on se dispatche quoi. Et après, c'est selon les périodes aussi. Je pense d'entrain et de dispo pour chacune quoi.
1: Et donc ma dernière question, c'est totalement improvisé ce qu'on va entendre ce soir. Vous sortez un album, il y a des trames, il y a des points de rendez-vous, ou on est dans l'impro complète.
0: Complète. Pardon.
4: Ouais.
0: Un, deux, trois.
4: Complètement.
1: Beaucoup d'unissons, je note quand même
0: pour
1: de l'impro.
0: Attends, base,
4: pour en parler. Ouais.
1: Eh ben merci beaucoup, on a hâte. Alors on va passer ce concert en direct et juste après avoir diffusé votre interview. La radio c'est exclusivement de Louis. Est-ce que il y a des choses à raconter qui se passent visuellement que vous voudriez décrire à nos auditeurs et auditrices, des instrumentariums particuliers, des façons de préparer l'instrument? Je vous écoute.
0: On va toutes à un moment donné en tout cas pour les instruments à cordes, j'ai l'impression qu'on met un peu tout le temps des trucs dedans finalement. Et j'espère qu'on va pouvoir voir beaucoup de regards et de sourires entre nous.
4: Ouais, ça arrive quand même assez souvent pour qu'il y en ait dans l'heure. Mais c'est ça, un peu de préparation d'instruments acoustiques, quelques pédales d'effet et autrement et de la voix. Parce que toutes les six, il peut nous arriver d'utiliser notre voix aussi. Donc voilà, on ne saura pas à l'oreille peut-être qui est en train de chanter ou raconter un poème ou sa journée d'hier. Mais...
3: Ah bon, on va pouvoir entendre la journée d'hier.
0: Donc... Ah, ben ouais,
3: voilà, on sait pas. Voilà qui est intéressant.
0: Tu peux venir si tu veux.
3: Je serai là.
1: Est-ce que le public rentre dans les paramètres qui font l'improvisation? Est-ce que selon la façon dont le public va réagir, ça va forcément avoir une influence ou vous partez dans une direction bille en tête?
4: Ça a toujours de l'influence.
0: Ouais.
4: Dans ce qu'on ressent. Je pense intuitivement ça a une influence forcément.
3: Est-ce que le lieu compte aussi dans ça? Enfin, c'est vrai que c'est une question qu'on aime bien parce que on est ici à Motoko dans une ancienne usine textile d'un bâtiment très particulier avec des vitres qui tremblent, etc.
0: Ouais.
3: Comment vous avez déjà fait les balances, j'imagine?
0: Ouais.
3: Qu'est-ce que vous en pensez? Est-ce que vous allez peut-être pouvoir jouer avec ça Moi, je sais que j'ai écouté beaucoup de concerts depuis l'extérieur et c'est aussi quelque chose d'intéressant à vivre parce qu'ils ouvrent les fenêtres aussi, donc on peut ressentir un peu le bâtiment vivre un peu sous l'influence de la musique. Donc, je sais pas si vous avez déjà pu sentir quelque chose ou
2: on sent qu'il y a de l'espace. On sent que ça se mélange bien.
3: Il n'y a pas trop de difficultés par rapport au son. Si.
2: Ah, c'est pas évident.
4: C'est un orchestre.
2: C'est pas évident parce que là, les sons se mélangent beaucoup. Donc, on perd un peu en précision, je pense. Mais en même temps, il va se passer d'autres choses et c'est ça qui va être super aussi.
0: Bon, nous-mêmes, on sait même pas qui joue quoi, des fois. Enfin, du coup, là, c'est encore plus le bordel. Parce que vu que tout le monde prépare son instrument et a 10 000 pédales d'effet, des fois, tu sais pas que c'est la contrebasse qui fait ça. Et, par contre, tout le monde dans le groupe n'a pas le pouvoir de la vitre. D'ailleurs, je dirais que finalement, il y a que 3 personnes qui l'ont là. Moi, j'ai essayé, je l'ai pas, par exemple. Et ça en...
3: C'est-à-dire faire trembler les vitres?
2: Ah, ouais,
3: c'est ça.
0: Carrément. Mais ouais, ça fait partie du paramètre de la salle là, c'est zinzin, enfin c'est le bordel. Et du coup, on compte carrément sur les gens là pour assécher le bazar si c'est possible.
3: Il faut beaucoup
2: Venez
3: de monde
2: plein,
3: quoi.
2: Plein.
3: Beaucoup de monde, voilà, pour pouvoir. Grave. Ok.
1: Pourquoi ce nom, séisme?
2: Il y avait un truc où on voulait choisir un. Non.
0: Truc en 6. Truc en 6, truc sexy.
2: Ah oui, c'est ça.
0: Truc, il y a plein de trucs, ouais.
2: Cette sonorité et un truc un peu rapport à la nature et au grondement.
0: Ouais.
2: Il y a eu un peu des trucs de rochers, de machin quand même à un moment donné.
0: Quelque part, ça résonne avec les soulèvements de la terre finalement.
2: Ouais.
0: Enfin, je trouve qu'il y a un truc aussi un peu.
3: Non, bien. À l'engagement politique.
2: C'est assez actuel.
0: Ouais, carrément. Mais je sais pas si on a vraiment choisi. Est-ce qu'on a vraiment choisi? Bah, c'était quand t'es 6, quoi. Enfin, ouais.
3: Ah oui, c'était ça. C'était la sonorité du 6 qu'il fallait. Mmh. Ok.
1: Donc, sonorité et sororité. Ben, merci beaucoup.
2: Voilà. Merci.
1: Et bon concert.
2: Ouais,
3: merci. Donc, c'est plaisir de vous entendre.
2: Ouais, bisous.
6: Tout de suite, pour commencer ces quelques soirées à Motoko ici, un tout nouveau projet qui s'appelle Séisme avec, et j'espère que j'ai oublié personne, déjà Léa Sieschelski au saxophone, il y a Yuri Uhu au violon et au clavier. Il y a Aline Bisset à la flûte, il y a Blanche Lafuente à la batterie, Tatiana Paris à la guitare et Mélanie Loisel à la contrebasse. C'est Séisme. Très bonne soirée à toutes et tous.

Merci. Bonsoir. Ça va? Il fait frais, hein? Nous, on est séisme, on est trop contents de jouer pour vous, avec nous. Et on va improviser encore d'autres

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